0: foutre de ma mère.
1: Qu'est-ce qu'elle t'a fait? Explique-moi.
0: J'ai rien à vous dire.
1: Attends, j'ai pas fini. Tu vas pas t'en tirer comme ça. Tout se paye ici. Demande à Pépino. Le problème, Morange, c'est que tu fais des choses qui ne te ressemblent pas. Faire le mur, te bagarrer, jouer les voyous, détruire les autres, mais pas moi. J'entrerai pas dans ton petit jeu. Alors à partir de demain, participation obligatoire à la chorale. Cours de musique, tous les jours.